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2: Bonjour à tous et bienvenue en ce 6 juillet. Voici votre horoscope du jour.
3: Bélier, vous pourriez ressentir une légère fatigue en fin de journée.
4: Taureau, tout est réuni pour vous donner envie de vous engager un petit peu plus.
5: La tendresse est là.
6: Gémeaux, c'est la journée idéale pour lancer un projet avec d'autres personnes. Tout vous sourit.
7: Cancer, même si vous tenez compte des intérêts de vos proches, vous vous montrez très exigeant envers eux.
8: Lion, vous ne devriez pas vous ennuyer. La journée sera riche en bonnes surprises.
9: Vierge, prenez une petite heure pour vous ressourcer loin de l'agitation ambiante.
10: Balance, vous allez récolter les fruits de vos efforts et vous serez ravis de l'opinion positive que l'on a de vous.
11: Scorpion, profitez de cette journée, plusieurs bonnes nouvelles pourraient arriver.
12: Sagittaire, sortez de votre routine, osez l'imprévu de temps en temps.
13: Capricorne, une belle rencontre inattendue pourrait se produire et vous faire le plus grand bien.
14: Verseau, des petits soucis familiaux sont possibles, laissez plus de liberté à vos proches pour apaiser la situation.
15: Enfin Poisson, vous avez énormément de succès et on vous regarde avec envie. Excellente journée.
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2: Bonjour à tous et bienvenue en ce 6 juillet. Voici votre horoscope du jour.
3: Bélier, vous pourriez ressentir une légère fatigue en fin de journée.
4: Taureau, tout est réuni pour vous donner envie de vous engager un petit peu plus.
5: La tendresse est là.
6: Gémeaux, c'est la journée idéale pour lancer un projet avec d'autres personnes. Tout vous sourit.
7: Cancer, même si vous tenez compte des intérêts de vos proches, vous vous montrez très exigeant envers eux.
8: Lion, vous ne devriez pas vous ennuyer. La journée sera riche en bonnes surprises.
9: Vierge, prenez une petite heure pour vous ressourcer loin de l'agitation ambiante.
10: Balance, vous allez récolter les fruits de vos efforts et vous serez ravis de l'opinion positive que l'on a de vous.
11: Scorpion, profitez de cette journée, plusieurs bonnes nouvelles pourraient arriver.
12: Sagittaire, sortez de votre routine, osez l'imprévu de temps en temps.
13: Capricorne, une belle rencontre inattendue pourrait se produire et vous faire le plus grand bien.
14: Verseau, des petits soucis familiaux sont possibles, laissez plus de liberté à vos proches pour apaiser la situation.
15: Enfin Poisson, vous avez énormément de succès et on vous regarde avec envie. Excellente journée.
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0: Vous écoutez Fréquence 3, la radio locale. 7h, restez avec nous dans un instant. Charlotte Cardin de Way We Touch, bonjour.
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3: Grand soleil et chaleur pour ce matin, avec des températures comprises entre 26 et 27 degrés. Pour cet après-midi, ça monte encore, 33 à 34 degrés pour les maximales. À Blois hier, près de 350 personnes ont participé à une marche blanche. Elle rendait hommage à une femme, une mère de famille, tuée à son domicile de Suèvre le 12 juin dernier. Le cortège est parti du centre hospitalier de Blois où elle travaillait comme aide-soignante jusqu'aux grilles du palais de justice. Une minute de silence a été observée. Les obsèques de la victime ont lieu ce lundi en l'église Saint-Joseph de Blois.

0: les enferme. Les autres écopent de peine allant de 6 mois à 16 mois, une partie avec sursis. Et toujours à Blois, un couple de septuagénaires a été condamné le 23 juin dernier à 10 mois de prison avec sursis. Ils s'étaient servis sur le compte bancaire de leur père entre 2016 et 2017 pour financer travaux, vélos et voitures. Ils devront rembourser environ 145 000 euros. Un homme a lui aussi été condamné le 24 juin dernier à 2 ans de prison, dont 1 an avec sursis probatoire. En février dernier à Blois, il avait craché sur des policiers et frappé l'un d'eux lors de son interpellation. Et puis, pour finir, une bonne nouvelle à Amboise. Le restaurant La Réserve a rouvert ses portes samedi dernier après 1 mois de fermeture. L'établissement avait dû être fermé en urgence après l'affaissement d'un plafond.
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0: Du soleil pour ce matin avec des températures déjà chaudes, 26 à 27 degrés, 26 degrés à Neuilly-Pompierre et à Château-Renaud, 27 degrés à Tours, à Dame-Marie-les-Bois et à Amboise. Cet après-midi, soleil et chaleur, 34 degrés pour les maxis.
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2: Du soleil pour ce matin avec des températures déjà chaudes, 26 à 27 degrés. Cet après-midi, soleil et chaleur, 34 degrés pour les maxis.
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1: Vous avez passé un bon week-end, vous avez regardé les matchs de foot, vous êtes couché un petit peu plus tard pour suivre hier le Brest. Eh bien, bienvenue les amis. Le plateau télé, Camping Paradis sur TF1, Meurtre au Paradis sur France 2, l'école buissonnière sur France 3, La Ville nous appartient sur Canal et la suite et fin des huitièmes de finale de la Coupe du Monde de football sur M6. On a quoi sinon? On a Marimi sur W9, Le Mignon sur TMC, Appel d'urgence sur TFX. Voilà, vous savez tout. Sinon, toujours Fréquence 3, la radio locale, et ça vous accompagne vraiment en non-stop les amis. On va poursuivre nous ensemble juste avant votre horoscope avec notamment Erasure.

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2: Bonjour à tous et bienvenue en ce 6 juillet. Voici votre horoscope du jour.
3: Bélier, vous pourriez ressentir une légère fatigue en fin de journée.
4: Taureau, tout est réuni pour vous donner envie de vous engager un petit peu plus.
5: La tendresse est là.
6: Gémeaux, c'est la journée idéale pour lancer un projet avec d'autres personnes.
7: Tout vous sourit.
8: Cancer, même si vous tenez compte des intérêts de vos proches, vous vous montrez très exigeant envers eux.
9: Lion, vous ne devriez pas vous ennuyer.
10: La journée sera riche en bonnes surprises.
11: Vierge, prenez une petite heure pour vous ressourcer loin de l'agitation ambiante.
12: Balance, vous allez récolter les fruits de vos efforts et vous serez ravis de l'opinion positive que l'on a de vous.
13: Scorpion, profitez de cette journée, plusieurs bonnes nouvelles pourraient arriver.
14: Sagittaire, sortez de votre routine, osez l'imprévu de temps en temps.
15: Capricorne, une belle rencontre inattendue pourrait se produire et vous faire le plus grand bien.
16: Verseau, des petits soucis familiaux sont possibles, laissez plus de liberté à vos proches pour apaiser la situation.
17: Enfin Poisson, vous avez énormément de succès et on vous regarde avec envie. Excellente journée.
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0: La radio locale, The Whispers, sur Fréquence 3. Restez avec nous, on va continuer, nous, ensemble, sur Fréquence 3, la radio locale, avec notamment tout à l'heure Freya Sky dans l'immédiat. 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
4: Du soleil pour ce matin avec des températures déjà chaudes, 26 à 27 degrés, 26 degrés à Neuilly-Pompières et à Château-Renaud, 27 degrés à Tours, à Dame-Marie-les-Bois et à Amboise. Cet après-midi, soleil et chaleur, 34 degrés pour les maxis.
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4: Et aujourd'hui, on parle de la tendance des baumes d'antan dans les bons plans de Marine. Et si les secrets beautés les plus modernes venaient en réalité du passé? Depuis quelques mois, les baumes d'antan font leur grand retour dans nos trousses de soins. Ces petits pots, aux recettes simples, souvent naturelles, séduisent par leur efficacité et leur côté multifonction. On retrouve par exemple le baume des volcans de la distillerie Saint-Hilaire, fabriqué en Auvergne à partir de plantes majoritairement locales. Ce baume de massage à l'arnica est enrichi en huiles essentielles bio comme la menthe poivrée, la camomille ou le millepertuis. Résultat, un soin idéal pour délasser les muscles après l'effort. Dans le même esprit, certains baumes vont miser sur l'aromathérapie comme le baume décontracturant aux 5 huiles essentielles d'Aromazone avec menthe poivrée, eucalyptus, cannelle ou encore clou de girofle associé au camphre et au menthol pour un effet chaud-froid qui soulage tension et raideur. Et puis il y a les baumes multi-usages comme le baume universel au trésor de la ruche de la marque Propolia. Miel, propolis, pollen et cire d'abeille. Un soin bio qui hydrate le visage, nourrit les lèvres, répare les mains et même les pointes des cheveux. Minimaliste, naturel, polyvalent, ces baumes d'antan prouvent qu'en matière de bien-être, les recettes les plus simples sont souvent les meilleures.
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2: Du soleil pour ce matin avec des températures déjà chaudes, 26 à 27 degrés. Cet après-midi, soleil et chaleur, 34 degrés pour les maxis.
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0: Martin Garrix, Ed Sheeran pour vous, Repeat It sur Fréquence 3, la radio locale. Restez avec nous. On a notamment dans quelques instants Molio et Amanda Wilson. Ce sera juste après l'agenda.
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2: Cet atelier créatif autour du cuir qui est proposé le 9 juillet au musée du cuir et de la tannerie à Château-Renaud, destiné aux enfants de 7 à 10 ans. Il permet de découvrir les gestes traditionnels et de repartir avec une création personnalisée. L'activité est encadrée par l'animateur de l'association Les Amis du Musée. Réservation obligatoire par téléphone. Cette balade nature proposée le vendredi 10 juillet de 20h30 à 22h30 à Château-Renaud, à la découverte des chauves-souris. C'est animé par la LPO Indre-et-Loire et elle permet d'observer l'envol des chauves-souris et d'en apprendre davantage sur ces espèces. Cette sortie gratuite se fait sur inscription auprès du service tourisme du Castel-Renaudet. Il faut prévoir pour cette sortie nature des chaussures adaptées pour profiter pleinement de cette découverte nocturne. Le festival En Rue Libre revient les 10 et 11 juillet prochains à Beaumont-Loesto. Au programme 17 heures de spectacle mêlant cirque, danse, concert et art de rue, le groupe Blancas sera la tête d'affiche.
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0: Bonjour tout le monde et bienvenue. Fréquence 3, la radio locale, il est 8h, une rafale de tube. Bébé Rexha, New Religion après la météo et l'info Fréquence 3.
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3: Grand soleil et chaleur pour ce matin, avec des températures comprises entre 26 et 27 degrés. Pour cet après-midi, ça monte encore, 33 à 34 degrés pour les maximales. À Blois hier, près de 350 personnes ont participé à une marche blanche. Elle rendait hommage à une femme, une mère de famille, tuée à son domicile de Suèvre le 12 juin dernier. Le cortège est parti du centre hospitalier de Blois où elle travaillait comme aide-soignante jusqu'aux grilles du palais de justice. Une minute de silence a été observée. Les obsèques de la victime ont lieu ce lundi en l'église Saint-Joseph de Blois. Toujours à Blois, samedi, environ 110 personnes ont manifesté devant la préfecture contre les violences sexistes et sexuelles. Une autre mobilisation avait réuni 80 personnes le même jour à Vendôme. Les manifestants réclament une loi cadre contre ces violences déposée en décembre dernier et toujours pas examinée. Attention à la chaleur en Indre-et-Loire. Après un week-end autour de 32-33 degrés, les températures vont grimper toute la semaine et vendredi, le thermomètre devrait dépasser les 35 degrés avec des nuits qui ne rafraîchiront plus. 5 jeunes Marseillais jugés le 24 juin dernier devant le tribunal de Blois. Ils étaient venus dans le Loir-et-Cher pour récupérer une dette de stupéfiants de 30 000 euros. Le 12 janvier dernier, ils avaient fait irruption dans un gîte à Saint-Sulpice-de-Pommeraye, un couteau à la main. Le tribunal a condamné l'auteur principal à 1 an de prison ferme. Les autres écopent de peine allant de 6 mois à 16 mois, une partie avec sursis. Et

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3: Du soleil pour ce matin avec des températures déjà chaudes, 26 à 27 degrés, 26 degrés à Neuilly-Pompières et à Château-Renaud, 27 degrés à Tours, à Dammarie-les-Bois et à Amboise. Cet après-midi, soleil et chaleur, 34 degrés pour les maxis.
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1: La météo.
2: Du soleil pour ce matin avec des températures déjà chaudes, 26 à 27 degrés. Cet après-midi, soleil et chaleur, 34 degrés pour les maxis.
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0: Teddy Bear est sur Fréquence 3, la radio locale. Allez, bienvenue tout le monde.
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0: Enigma arrive dans un instant au cœur de cette journée internationale du baiser. Je chante un baiser. L'anniversaire de Kate Nash, d'Eva Green, de Kevin Hart. L'anniversaire d'Audrey Fleurot, de 50 Cent, d'Isabelle Boulay. Également de Sylvester Stallone. Anniversaire de George W. Bush. Et puis du Dalai Lama. Voilà, bonne fête aujourd'hui. Au Marietta, au Nolwenn également, si vous en connaissez, évidemment. Et puis surtout, nous, on continue ensemble en musique. Oh, c'était bien ça. Écoutez-moi ça. Enigma, juste avant l'horoscope.

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2: Bonjour à tous et bienvenue en ce 6 juillet. Voici votre horoscope du jour.
3: Bélier, vous pourriez ressentir une légère fatigue en fin de journée.
4: Taureau, tout est réuni pour vous donner envie de vous engager un petit peu plus. La tendresse est là.
5: Gémeaux, c'est la journée idéale pour lancer un projet avec d'autres personnes. Tout vous sourit.
6: Cancer, même si vous tenez compte des intérêts de vos proches, vous vous montrez très exigeant envers eux.
7: Lion, vous ne devriez pas vous ennuyer. La journée sera riche en bonnes surprises.
8: Vierge, prenez une petite heure pour vous ressourcer loin de l'agitation ambiante.
9: Balance, vous allez récolter les fruits de vos efforts et vous serez ravis de l'opinion positive que l'on a de vous.
10: Scorpion, profitez de cette journée, plusieurs bonnes nouvelles pourraient arriver.
11: Sagittaire, sortez de votre routine, osez l'imprévu de temps en temps.
12: Capricorne, une belle rencontre inattendue pourrait se produire et vous faire le plus grand bien.
13: Verseau, des petits soucis familiaux sont possibles, laissez plus de liberté à vos proches pour apaiser la situation.
14: Enfin Poisson, vous avez énormément de succès et on vous regarde avec envie. Excellente journée.
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0: Fréquence 3, la radio locale, Dire Straits. La suite pour vous, ça va pas tarder avec Lady Gaga, Doichi, Runaway, la BO de Le Diable s'habille en Prada 2. Ce sera tout à l'heure après les bons plans et la météo.
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4: Du soleil pour ce matin avec des températures déjà chaudes, 26 à 27 degrés, 26 degrés à Neuilly-Pompierre et à Château-Renaud, 27 degrés à Tours, à Dammarie-les-Bois et à Amboise. Cet après-midi, soleil et chaleur, 34 degrés pour les maxi.
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4: Et aujourd'hui, on parle de la tendance des baumes d'antan dans les bons plans de Marine. Et si les secrets beauté les plus modernes venaient en réalité du passé? Depuis quelques mois, les baumes d'antan font leur grand retour dans nos trousses de soins. Ces petits pots, aux recettes simples, souvent naturelles, séduisent par leur efficacité et leur côté multifonction. On retrouve par exemple le baume des volcans de la distillerie Saint-Hilaire, fabriqué en Auvergne à partir de plantes majoritairement locales. Ce baume de massage à l'arnica est enrichi en huiles essentielles bio comme la menthe poivrée, la camomille ou le millepertuis. Résultat, un soin idéal pour délasser les muscles après l'effort. Dans le même esprit, certains baumes vont miser sur l'aromathérapie comme le baume décontracturant aux 5 huiles essentielles d'Aromazone avec menthe poivrée, eucalyptus, cannelle ou encore clou de girofle associé au camphre et au menthol pour un effet chaud-froid qui soulage tension et raideur. Et puis il y a les baumes multi-usages comme le baume universel au trésor de la ruche de la marque Propolia. Miel, propolis, pollen et cire d'abeille. Un soin bio qui hydrate le visage, nourrit les lèvres, répare les mains et même les pointes des cheveux. Minimaliste, naturel, polyvalent, ces baumes d'antan prouvent qu'en matière de bien-être, les recettes les plus simples sont souvent les meilleures.
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2: Du soleil pour ce matin avec des températures déjà chaudes, 26 à 27 degrés. Cet après-midi, soleil et chaleur, 34 degrés pour les maxis.
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0: va faire pas mal de festivals cet été. Hein. Peter Cincotti sur Fréquence 3, la radio locale. Il y a Selena Gomez qui se prépare juste après l'agenda.
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3: Cet atelier créatif autour du cuir qui est proposé le 9 juillet au musée du cuir et de la tannerie à Château-Renaud, destiné aux enfants de 7 à 10 ans. Il permet de découvrir les gestes traditionnels et de repartir avec une création personnalisée. L'activité est encadrée par l'animateur de l'association Les Amis du Musée. Réservation obligatoire par téléphone. Cette balade nature proposée le vendredi 10 juillet de 20h30 à 22h30 à Château-Renaud, à la découverte des chauves-souris, c'est animé par la LPO Indre-et-Loire et elle permet d'observer l'envol des chauves-souris et d'en apprendre davantage sur ces espèces. Cette sortie gratuite se fait sur inscription auprès du service tourisme du Castel Renaudet. Il faut prévoir pour cette sortie nature des chaussures adaptées pour profiter pleinement de cette découverte nocturne. Le festival En Rue Libre revient les 10 et 11 juillet prochains à Beaumont-Louestot. Au programme 17 heures de spectacle mêlant cirque, danse, concert et art de rue, le groupe Blancas sera la tête d'affiche.
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0: Passez un bel été avec Fréquence 3 à la radio locale. 9h. Dans un instant, Angèle et Justice, What You Want. Alors restez avec nous.
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3: Grand soleil et chaleur pour ce matin, avec des températures comprises entre 26 et 27 degrés. Pour cet après-midi, ça monte encore, 33 à 34 degrés pour les maximales. À Blois hier, près de 350 personnes ont participé à une marche blanche. Elle rendait hommage à une femme, une mère de famille, tuée à son domicile de Suèvre le 12 juin dernier. Le cortège est parti du centre hospitalier de Blois où elle travaillait comme aide-soignante jusqu'aux grilles du palais de justice. Une minute de silence a été observée. Les obsèques de la victime ont lieu ce lundi en l'église Saint-Joseph de Blois. Toujours à Blois, samedi, environ 110 personnes ont manifesté devant la préfecture contre les violences sexistes et sexuelles. Une autre mobilisation avait réuni 80 personnes le même jour à Vendôme. Les manifestants réclament une loi cadre contre ces violences déposée en décembre dernier et toujours pas examinée. Attention à la chaleur en Indre-et-Loire. Après un week-end autour de 32-33 degrés, les températures vont grimper toute la semaine et vendredi, le thermomètre devrait dépasser les 35 degrés avec des nuits qui ne rafraîchiront plus. 5 jeunes Marseillais jugés le 24 juin dernier devant le tribunal de Blois. Ils étaient venus dans le Loir-et-Cher pour récupérer une dette de stupéfiants de 30 000 euros. Le 12 janvier dernier, ils avaient fait irruption dans un gîte à Saint-Sulpice-de-Pommeraye, un couteau à la main. Le tribunal a condamné l'auteur principal à un an de prison ferme. Les autres écopent de peine allant de 6 mois à 16 mois, une partie avec sursis. Et toujours à Blois, un couple de septuagénaires a été condamné le 23 juin dernier à 10 mois de prison avec sursis. Ils s'étaient servis sur le compte bancaire de leur père entre 2016 et 2017 pour financer travaux, vélos et voitures. Ils devront rembourser environ 145 000 euros. Un homme a lui aussi été condamné le 24 juin dernier à 2 ans de prison, dont 1 an avec sursis probatoire. En février dernier à Blois, il avait craché sur des policiers et frappé l'un d'eux lors de son interpellation. Et puis pour finir, une bonne nouvelle à Amboise, le restaurant La Réserve a rouvert ses portes samedi dernier après un mois de fermeture. L'établissement avait dû être fermé en urgence après l'affaissement d'un plafond.
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3: Du soleil pour ce matin avec des températures déjà chaudes, 26 à 27 degrés, 26 degrés à Neuilly-Pompierre et à Château-Renaud, 27 degrés à Tours, à Dammarie-les-Bois et à Amboise. Cet après-midi, soleil et chaleur, 34 degrés pour les maxis.
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2: Du soleil pour ce matin avec des températures déjà chaudes, 26 à 27 degrés. Cet après-midi, soleil et chaleur, 34 degrés pour les maxis.

0: La radio locale Fréquence 3 avec Carbone.
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0: Ça y est, hein, c'est les vacances scolaires, le réveil un petit peu plus tard. Vous allez partir, vous restez, vous avez les enfants à la maison. Venez nous dire et venez nous donner tous vos bons plans de l'été. Hein, je les prends avec grand plaisir, moi. Hein. Rendez-vous sur la page Facebook. Fréquence 3, la radio locale. L'horoscope pour vous en ce lundi matin, il arrive. Il y aura avant ça Alex Warren et Mickey Green maintenant. Fréquence 3, la radio locale.

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2: Bonjour à tous et bienvenue en ce 6 juillet. Voici votre horoscope du jour.
3: Bélier, vous pourriez ressentir une légère fatigue en fin de journée.
4: Taureau, tout est réuni pour vous donner envie de vous engager un petit peu plus. La tendresse est là.
5: Gémeaux, c'est la journée idéale pour lancer un projet avec d'autres personnes. Tout vous sourit.
6: Cancer, même si vous tenez compte des intérêts de vos proches, vous vous montrez très exigeant envers eux.
7: Lion, vous ne devriez pas vous ennuyer. La journée sera riche en bonnes surprises.
8: Vierge, prenez une petite heure pour vous ressourcer loin de l'agitation ambiante.
9: Balance, vous allez récolter les fruits de vos efforts et vous serez ravis de l'opinion positive que l'on a de vous.
10: Scorpion, profitez de cette journée, plusieurs bonnes nouvelles pourraient arriver.
11: Sagittaire, sortez de votre routine, osez l'imprévu de temps en temps.
12: Capricorne, une belle rencontre inattendue pourrait se produire et vous faire le plus grand bien.
13: Verseau, des petits soucis familiaux sont possibles, laissez plus de liberté à vos proches pour apaiser la situation.
14: Enfin Poisson, vous avez énormément de succès et on vous regarde avec envie. Excellente journée.
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0: Fréquence 3, la radio locale avec les Bengals. Vous restez avec nous, on va continuer tous ensemble avec tout à l'heure Tame Impala. Il y aura les bons plans de Marine et tout de suite, c'est la météo.
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4: Du soleil pour ce matin avec des températures déjà chaudes, 26 à 27 degrés, 26 degrés à Neuilly-Pompières et à Château-Renaud, 27 degrés à Tours, à Dammarie-les-Bois et à Amboise. Cet après-midi, soleil et chaleur, 34 degrés pour les maxis.
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4: Et aujourd'hui, on parle de la tendance des baumes d'antan dans les bons plans de Marine. Et si les secrets beauté les plus modernes venaient en réalité du passé? Depuis quelques mois, les baumes d'antan font leur grand retour dans nos trousses de soins. Ces petits pots, aux recettes simples, souvent naturelles, séduisent par leur efficacité et leur côté multifonction. On retrouve par exemple le baume des volcans de la distillerie Saint-Hilaire, fabriqué en Auvergne à partir de plantes majoritairement locales. Ce baume de massage à l'arnica est enrichi en huiles essentielles bio comme la menthe poivrée, la camomille ou le millepertuis. Résultat, un soin idéal pour délasser les muscles après l'effort. Dans le même esprit, certains baumes vont miser sur l'aromathérapie comme le baume décontracturant aux 5 huiles essentielles d'Aromazone avec menthe poivrée, eucalyptus, cannelle ou encore clou de girofle associé au camphre et au menthol pour un effet chaud-froid qui soulage tension et raideur. Et puis il y a les baumes multi-usages comme le baume universel au trésor de la ruche de la marque Propolia. Miel, propolis, pollen et cire d'abeille. Un soin bio qui hydrate le visage, nourrit les lèvres, répare les mains et même les pointes des cheveux. Minimaliste, naturel, polyvalent, ces baumes d'antan prouvent qu'en matière de bien-être, les recettes les plus simples sont souvent les meilleures.
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0: La météo.
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2: Du soleil pour ce matin avec des températures déjà chaudes, 26 à 27 degrés. Cet après-midi, soleil et chaleur, 34 degrés pour les maxis.
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0: Fréquence 3. Ariana Grande à l'instant. Bon, eh ben écoutez, il est cool ce gros réveil de l'été. On a décidé de vous mettre encore plus de musique, d'être là à la cool pour vous accompagner. Allez, bon courage à toutes celles et ceux, en tous les cas, qui taffent avec Fréquence 3. Vous avez le réflexe. Merci beaucoup. Maneskin, Baby Said, juste après votre agenda Fréquence 3.
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3: Cet atelier créatif autour du cuir qui est proposé le 9 juillet au musée du cuir et de la tannerie à Château-Renaud, destiné aux enfants de 7 à 10 ans. Il permet de découvrir les gestes traditionnels et de repartir avec une création personnalisée. L'activité est encadrée par l'animateur de l'association Les Amis du Musée. Réservation obligatoire par téléphone. Cette balade nature proposée le vendredi 10 juillet de 20h30 à 22h30 à Château-Renaud à la découverte des chauves-souris. C'est animé par la LPO Indre-et-Loire et elle permet d'observer l'envol des chauves-souris et d'en apprendre davantage sur ces espèces. Cette sortie gratuite se fait sur inscription auprès du service tourisme du Castel Renaudet. Il faut prévoir pour cette sortie nature des chaussures adaptées pour profiter pleinement de cette découverte nocturne. Le festival En Rue Libre revient les 10 et 11 juillet prochains à Beaumont-Louesto. Au programme 17 heures de spectacle mêlant cirque, danse, concert et art de rue, le groupe Blancas sera la tête d'affiche.
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sur Fréquence 3, j'ai décidé pendant cette période estivale de vous parler un petit peu des tendances. Quelles sont les tendances vacances à la mode? Eh bien, vous allez être surpris d'apprendre que la culture cow-boy a pris une place importante dans vos vacances, de chariots de pionniers et de pionniers, pardon, et de roulottes. Vous aimez tout ce qui est situé autour des cow-boys. Partir en roulotte, c'est devenu une mode. 44% d'entre vous souhaitent dîner autour d'un feu de camp, alors que 34% souhaitent effectuer des randonnées à cheval et 32% rêvent de séjourner dans une ferme ou un ranch. Bah écoutez, pourquoi pas, hein ? On va continuer de parcourir les vacances de rêve que vous envisagez. Et puis, on va bien évidemment parler sorties. En attendant, c'est une rafale de tubes de 15 minutes qui s'annonce avec Santana, Rihanna. Il y aura également Talisco. Et là, les Black Eyed Peas arrivent maintenant avec Where is the Love sur Fréquence 3. Ravi de passer l'été avec vous. Je suis avec vous jusqu'à 13h sur Fréquence 3.

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L'été, c'est aussi l'occasion de découvrir des bons plans sortis auxquels vous n'auriez pas pensé. Ça tombe bien, c'est ce qu'on fait tout l'été sur Fréquence 3. Et là, je vous emmène à l'Observatoire de Loire qui vous propose de découvrir une balade du soir. Cette balade du soir vous plongera dans une ambiance et des lumières. Vous pourrez profiter de cette fin de journée un peu plus fraîche pour vous laisser embarquer avec votre guide au rythme de l'eau et des ambiances ligériennes. La Loire se change et se drape de lumière, parfois surprenante. Côté tarif, c'est 19 euros pour les adultes, en tarif réduit 14 euros, c'est gratuit pour les moins de 5 ans. Et c'est tous les soirs de 19h30 à 21h. N'hésitez pas, pour les résas, ça se passe au 06 24 74 27 87. Vous avez également la possibilité d'aller directement sur le site de l'Observatoire de Loire. On va aller jusqu'à 11h avec une rafale de tubes qui vous attend. Tones and I, Janet Jackson, et là c'est 21 juin, le duo avec Game Boy sur Fréquence 3, la radio locale.

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On fait le tour sur Fréquence 3 des nouvelles tendances vacances. Et vous savez quoi? Eh bien, le numéro 1 des tendances vacances, c'est des voyages à la page. Et oui, la lecture revient en force. De quoi s'évader et surtout prendre le temps pour soi. C'est la tendance, la lecture a le vent en poupe. Et tant mieux d'ailleurs. Donc n'oubliez pas votre livre de poche si vous partez en vacances cette année. Ou magazine People, hein, ça marche aussi. Et surtout n'oubliez pas d'emmener Fréquence 3 avec vous. Et ça tombe bien, puisque Fréquence 3 vous propose une rafale de tubes pour la suite, dont Dojo Cat, Bébé Rexha, Sofcel. Et là, c'est Olivia Stone qui arrive avec Sublime sur Fréquence 3. Parfois.

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Alors il y a une nouvelle mode et moi j'aime plutôt bien ce nouveau concept. C'est le concept d'enquête réservé aux plus jeunes et aux moins jeunes. Et c'est à Montoire-sur-le-Loir que les enfants vont mener l'enquête. Comment ça va se passer? Je vous explique tout maintenant. Ils auront entre 6 et 10 ans, ces enfants, donc ils sont assez jeunes. Ils vont participer à une enquête musicale sur inscription. C'est pour ça qu'on en parle maintenant. Ça mêlera découverte, observation, réflexion. Ils seront accompagnés d'un guide et de la maîtresse du jeu. Les jeunes enquêteurs participeront à une mini-visite guidée au cours de laquelle ils recevront des indices pour avancer dans leur mission. Les tarifs 8 euros, c'est demain de 14h30 à 15h15 et vendredi de 14h30 à 15h15 pour réserver 02 54 85 28 95 02 54 28 95. On va aller jusqu'à midi. Vous êtes prêts? Une rafale de tubes s'annonce avec Ray Dalton, Olivia Dean, Corinne Bailey et là c'est Soprano qui arrive avec DJ sur Fréquence 3, la radio locale.

La musique du soleil sur Fréquence 3, la radio locale. Et une tendance vacances qui s'appelle l'astrocartographie. Alors, c'est quoi ce truc? Eh bien, il nous est arrivé de nous rendre dans des endroits dans lesquels nous nous sentons immédiatement liés ou dans des lieux qui nous font une mauvaise impression. Eh bien, vous savez quoi? La plupart d'entre nous connaissent leur signe astrologique et c'est ça qui fait qu'on se sent bien ou mal. On compare son thème astral à une carte et on détermine où se trouvaient les différentes planètes à l'heure et au lieu exact de notre naissance. Et ça vous donne le lieu de vacances idéal. C'est plutôt sympa. Moi, je pense que c'est un concept à tester. Pas vous? La suite, en musique. Sans astrologie, cette fois-ci. Miley Cyrus, Savage Garden et Mylène Farmer arrivent maintenant avec C'est à qui le tour sur Fréquence 3.

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C'est déjà terminé pour ce matin, pour ce premier distress que j'ai été ravie de passer avec vous. Avant de vous quitter, une sortie pour laquelle il faudra réserver si vous souhaitez vous restaurer sur place. Ça se passera ce 11 juillet du côté du Vernou en Sologne. Ça va faire vibrer la Sologne. C'est une soirée, un village et surtout des centaines de personnes réunies pour célébrer ensemble la fête nationale. Une aire de repos et de loisirs, route de Ningue, qui vous attendront dès 19h. Il y aura des spectacles, une retraite au flambeau, un grand spectacle pyrotechnique et un bal populaire avec DJ. Je vous rappelle, pour réserver si vous souhaitez vous restaurer, 02 54 98 20. 22, je vous souhaite de passer une très belle après-midi à l'écoute de Fréquence 3. On se retrouve demain, on se quitte avec Ambre. Et je me demande, à demain, ciao ciao.

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2: Cet atelier créatif autour du cuir qui est proposé le 9 juillet au musée du cuir et de la tannerie à Château-Renaud, destiné aux enfants de 7 à 10 ans. Il permet de découvrir les gestes traditionnels et de repartir avec une création personnalisée. L'activité est encadrée par l'animateur de l'association Les Amis du Musée. Réservation obligatoire par téléphone. Cette balade nature proposée le vendredi 10 juillet de 20h30 à 22h30 à Château-Renaud, à la découverte des chauves-souris, c'est animé par la LPO Indre-et-Loire et elle permet d'observer l'envol des chauves-souris et d'en apprendre davantage sur ces espèces. Cette sortie gratuite se fait sur inscription auprès du service tourisme du Castel-Renaudet. Il faut prévoir pour cette sortie nature des chaussures adaptées pour profiter pleinement de cette découverte nocturne. Le festival En Rue Libre revient les 10 et 11 juillet prochains à Beaumont-Loesto. Au programme 17 heures de spectacle mêlant cirque, danse, concert et art de rue, le groupe Blancas sera la tête d'affiche.
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2: Grand soleil pour demain matin avec des températures déjà chaudes, 31 degrés en Touraine et dans le Loir-et-Cher. Dans l'après-midi, 37 à 38 degrés. La semaine qui s'annonce donc chaude avec des nuits tropicales à partir de mercredi ou jeudi et tout ça sans pluie. Le scénario aggrave la sécheresse. Depuis hier, l'Indre-et-Loire a renforcé ses mesures de restriction d'usage de l'eau. La Brême, le Vieux-Cher et le ruisseau de Vigny sont désormais en crise avec interdiction de lavage de voitures ou de remplir les piscines. Coup de théâtre, Cédric Jubilard a avoué. Il faut que je vous dise la vérité, c'est moi qui suis à l'origine de la disparition de ma femme, a confié Cédric Jubilard, selon un de ses avocats, Pierre Debuisson. Les faits qui ont conduit à la mort de Delphine à Saguel sont survenus à la suite d'une énième dispute conjugale, a-t-il ajouté. Cédric Jubilard est donc disposé à collaborer avec la justice. Le peintre plaquiste exprime des regrets et des remords et les avocats condamnent une enquête bâclée. L'Union européenne annonce le déploiement en France de 4 avions bombardiers d'eau pour aider les équipes mobilisées contre les violents incendies qui sévissent dans le sud de la France. 16 départements de l'Ouest et du pourtour méditerranéen sont en vigilance orange canicule.

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0: FM sur la radio locale, il est 17h. On enchaîne avec Sia et Kylie Minogue ou encore Sombler dans votre drive de l'été juste après vos infos.
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3: Grand soleil pour demain matin avec des températures déjà chaudes, 31 degrés en Touraine et dans le Loir-et-Cher. Dans l'après-midi, 37 à 38 degrés. La semaine qui s'annonce donc chaude avec des nuits tropicales à partir de mercredi ou jeudi et tout ça sans pluie. Le scénario aggrave la sécheresse. Depuis hier, l'Indre-et-Loire a renforcé ses mesures de restriction d'usage de l'eau. La Brême, le Vieux-Cher et le ruisseau de Vigny sont désormais en crise avec interdiction de lavage de voitures ou de remplir les piscines. Coup de théâtre, Cédric Jubilard a avoué. Il faut que je vous dise la vérité, c'est moi qui suis à l'origine de la disparition de ma femme, a confié Cédric Jubilard, selon un de ses avocats, Pierre Debuisson. Les faits qui ont conduit à la mort de Delphine Assaguel sont survenus à la suite d'une énième dispute conjugale, a-t-il ajouté. Cédric Jubilard est donc disposé à collaborer avec la justice. Le peintre plaquiste exprime des regrets et des remords et les avocats condamnent une enquête bâclée. L'Union européenne annonce le déploiement en France de 4 avions bombardiers d'eau pour aider les équipes mobilisées contre les violents incendies qui sévissent dans le sud de la France. 16 départements de l'Ouest et du pourtour méditerranéen sont en vigilance orange canicule.
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0: Le nouveau Big Flo et Oli, ça s'appelle Karma sur la radio locale.
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0: Et oui, moi je me présente, je m'appelle Jérémy si vous ne me connaissez pas et je vais remplacer l'After Fréquence 3 pendant tout ce mois de juillet et ce mois d'août avec des idées sorties près de chez vous. Et également, si jamais vous souhaitez me passer vos petites dédicaces, hein, vous pouvez le faire, je vous rappelle, via notre site internet fréquence3.com. Allez, ce cinéma plein air que je vous propose qui se passera ce jeudi. Ouverture du site à 20h30, projection à la tombée de la nuit pour le film Le Comte de Monte Cristo. Ça se passera au château de Fougères-sur-Bièvre. Une ambiance romantique épique d'Alexandre Dumas sous les étoiles au cœur du château médiéval. Expérience cinématographique unique qui vous attendra à vivre dans le cadre du festival des arts dans la rue. C'est en entrée libre, hein, pensez à porter couverture transat et anti-moustique, bah oui, pour pas vous faire piquer. Plus d'infos, ça se passe au 06 20 90 49 22. 06 20 90 49 22. On enchaîne une rafale de tubes avec Charlie XCX et Rina Sayawama. On aura également Bibi Rexha et là c'est Coldplay avec Paradise. La radio locale, Fréquence 3. Passez un excellent moment à notre écoute.

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1: 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Le nouveau David Guetta et Jennifer Lopez arrivent juste après une courte pause.
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0: Écoutons notre cœur avec DHT et Edmé. Listen to your heart.
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0: Ici, c'est la radio locale. On parle des sorties et je vous propose cette soirée d'été, samedi 11 juillet, 18h30, place Charles Bidault à Bléré avec le groupe Hustle. Ça signifie travailler dur chaque jour et ne rien lâcher. Et c'est aussi l'effervescence, le portrait accéléré de ces villes dont les voitures créent des fleuves de lumière, humeur bleue, texte poétique et musique reggae. Si vous voulez plus d'infos, ça se passe sur le site ville-bléré.fr. On enchaîne avec un remix que j'adore, celui de No Apt de la soirée mondaine d'Orient.

0: Pensez bon courage si vous êtes au boulot. Il est un petit peu moins de 18h. On poursuit avec Alex Warren et Fever Dream juste après vos infos. C'est le drive de l'été.
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3: Grand soleil pour demain matin avec des températures déjà chaudes, 31 degrés en Touraine et dans le Loir-et-Cher. Dans l'après-midi, 37 à 38 degrés. La semaine qui s'annonce donc chaude avec des nuits tropicales à partir de mercredi ou jeudi et tout ça sans pluie. Le scénario aggrave la sécheresse. Depuis hier, l'Indre-et-Loire a renforcé ses mesures de restriction d'usage de l'eau. La Brême, le Vieux-Cher et le ruisseau de Vigny sont désormais en crise avec interdiction de lavage de voitures ou de remplir les piscines. Coup de théâtre, Cédric Jubilard a avoué. Il faut que je vous dise la vérité, c'est moi qui suis à l'origine de la disparition de ma femme, a confié Cédric Jubilard, selon un de ses avocats, Pierre Debuisson. Les faits qui ont conduit à la mort de Delphine à Saguel sont survenus à la suite d'une énième dispute conjugale, a-t-il ajouté. Cédric Jubilard est donc disposé à collaborer avec la justice. Le peintre plaquiste exprime des regrets et des remords et les avocats condamnent une enquête bâclée. L'Union européenne annonce le déploiement en France de 4 avions bombardiers d'eau pour aider les équipes mobilisées contre les violents incendies qui sévissent dans le sud de la France. 16 départements de l'ouest et du pourtour méditerranéen sont en vigilance orange canicule.
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J'ai eu la chance de les voir au festival Ashron l'année dernière, 47 Terre avec Superstar. 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Et on continue de parler d'idées sorties sur la radio locale. Et bah tiens, si vous le souhaitez, sachez que les amis de Lavardin vous proposent au jardin de la mairie de Lavardin ce bar éphémère qui fête l'été. Ça se passera samedi à partir de 19h avec le concert en direct du groupe Post Office, hein, du blues, folk et pop. Petite restauration sur place et participation au chapeau. Soirée idéale pour partager un moment entre amis ou même en famille dans un cadre agréable. Et c'est organisé par les amis de Lavardin. Et ben vous savez tout, on enchaîne avec Papa Roach ou encore la Temperature. 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

0: Beats International et Lindsay Layton sont sur la radio locale avec Don't Be Good To Me. Et c'est un des titres que vous pourrez retrouver dans Fréquence 3 Collector, les années 90 et 2000, qui se passe ici même tous les soirs, 19h-20h. Le rendez-vous est donc pris juste après cette émission. Pink Pantress et Zara Larsson arrivent juste après nos annonceurs locaux.
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0: Imagination, Music and Lights à la radio locale.
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0: Eh bah tiens, je vous propose, si vous le souhaitez, ce concert en partenariat avec le département du Loir-et-Cher sur la commune de Nain-sur-Beuvron dans le cadre d'Estival 41. C'est Nina Attal qui vous attend, cette artiste incontournable de la scène rock pour une soirée musicale pleine d'énergie et d'émotion. Ce vendredi 20h30, parc de la Salle de la Forge. Et c'est un concert gratuit et ouvert à tous. On se retrouvera quant à nous demain, eh bah, à la même heure, pour un nouveau drive de l'été. Les 19h ainsi que Fréquence 3 Collective. Arrive juste après Shania Twain. On aura également Vita. Et là, c'est Avril Delmar avec Baya Hype. Passez une excellente fin de soirée sur la radio locale.

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